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1: Mesdames et messieurs, bonsoir et merci de nous retrouver au micro ce soir. Yael Bornstein, en technique avec moi, Michael Olschwang. Vous êtes sur CAN en français et nous sommes ensemble jusqu'à 22h. Aujourd'hui, 31 août 2026, nous ouvrirons cette édition avec Olivier Rafovitch, ce premier invité qui analysera pour nous les tensions grandissantes entre Téhéran et Washington, notamment depuis les attaques de la nuit dernière et les menaces montantes des deux côtés, sans parler des sanctions économiques qui étouffent désormais les Iraniens. Nous tenterons de comprendre la stratégie de Washington et le marathon de son armée déployée dans la région depuis si longtemps. Puis nous nous envolerons vers la France, elle aussi, en pleine période électorale. Chaim Mouzikant posera la question du parti LFI de Jean-Luc Mélenchon et de l'éventuel second tour avec lui. Enfin, dans le magazine de ce soir, nous entendrons la rediffusion de la présentation du dernier ouvrage de Raphaël Jérusalmi, Tribune de guerre. Mais avant tout cela, voici les principaux titres de ces dernières 24 heures.
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1: Nouvelle escalade entre Washington et Téhéran après une frappe américaine dans le détroit d'Hormuz. L'Iran riposte par des missiles et des drones contre les installations en Jordanie et aux Émirats Arabes Unis. Trump promet de frapper l'Iran fort. Le président américain accuse le régime iranien de réprimer sa population et affirme que Washington répondra aux attaques contre ses bases. Turquie, Arabie Saoudite et Pakistan renforcent leur alliance militaire. Les trois pays tiennent à Istanbul leur première réunion stratégique depuis la signature de leur accord de défense mutuelle. Politique, Trooper refuse de soutenir un gouvernement dépendant de partis non sionistes. Le chef du foyer sioniste affirme que son parti ne permettra pas à Netanyahou de former une majorité reposant sur des voix qu'il qualifie de non sionistes. À Yesh Atid, la bataille pour la nouvelle liste de Lapid s'intensifie. À l'approche de l'annonce de la liste électorale, plusieurs députés Yesh Atid pourraient prendre leur place tandis que plusieurs figures quittent déjà la course. Le méga contrat israélo-grec ne menacerait pas les stocks d'intercepteurs. La direction de la recherche et du développement de la défense assure que l'accélération de la production permet de répondre aux besoins d'Israël tout en développant les exportations. Les sanctions contre les réfractaires ultra-orthodoxes font débat. Le Likoud défend le principe de sanctions pour ceux qui refusent de servir dans l'armée alors que la question de la conscription continue de diviser la coalition. Au Népal, près de 900 morts et 4800 disparus après les inondations catastrophiques de la semaine dernière. Les secours poursuivent leurs recherches après la catastrophe dans l'Himalaya, tandis que plusieurs Israéliens sont toujours portés disparus. Ada Yonat, prix Nobel de chimie, est morte à 87 ans. La pionnière israélienne de l'étude du ribosome s'est éteinte après une carrière scientifique exceptionnelle. Et enfin, la légende, Lionel Messi annonce sa retraite internationale après 22 ans avec l'Argentine. La légende du football quitte la sélection avec 125 buts en 207 matchs et un titre de champion du monde. La tension s'intensifie au Moyen-Orient après une frappe ciblée des États-Unis contre une cible militaire iranienne dans le détroit d'Hormuz, déclenchant des ripostes par missiles et drones contre des installations en Jordanie et aux Émirats Arabes Unis. Alors que Téhéran cherche à minimiser l'impact tout en brandissant la menace d'une riposte sévère, le président Donald Trump promet une réponse militaire d'une extrême fermeté face aux agissements iraniens. Côté israélien, on estime qu'il s'agit d'un affrontement contenu à petit feu, censé ne pas dégénérer avant les élections américaines de novembre, tant qu'aucun dommage massif n'est à déplorer. Cependant, cette présence prolongée suscite de vives réserves au sein du Pentagone. Les hauts commandants américains avertissent que la mobilisation de plus de 50 000 soldats dans la région commence à menacer les capacités opérationnelles des forces armées à l'échelle mondiale. Le président américain déclare que les États-Unis riposteront à l'attaque des bases américaines par l'Iran. « Nous les frappons fort », a déclaré Trump sur Fox News. Sur son réseau social, Trump a écrit que l'Iran est une nation défaillante. Selon lui, le pouvoir en Iran est dans un désordre absolu et n'est pas en mesure de représenter le pays. La seule chose qui reste aux Iraniens est la volonté de tuer leurs propres manifestants et ils devraient être jugés pour crimes de guerre contre l'humanité. Pour Trump, plus de 100 000 manifestants ont été tués jusqu'à présent. Notre reporter Gilly Cohen précise qu'il s'agit de données nettement supérieures aux chiffres connus des services de renseignements occidentaux. Le secrétaire au Trésor des États-Unis, Scott Bessent, déclare que l'Iran réagit de manière agressive aux sanctions imposées contre lui, mais il estime que la pression économique amènera les Iraniens à vouloir conclure un accord.
3: The goal here is to create the conditions that they will want to come to the table. I think that Operation Economic Outcast is going to make them want to make a deal. Between that and the blockade, they are cut off.
1: L'objectif est de créer les conditions qui inciteront les Iraniens à revenir à la table des négociations entre les sanctions et le blocus maritime. Ils sont isolés. L'inflation est galopante. La monnaie s'est effondrée. Les dirigeants élus se plaignent de la situation économique auprès des éléments les plus extrémistes du pouvoir iranien. C'est ce qu'il a déclaré lors d'une interview accordée à la chaîne CNBC en marge du sommet du G20. Des propos rapportés par Itamar Margalit. On va parler de tout cela avec notre premier invité, Olivier Rafovitch. Analyse sécuritaire, politique et militaire, présentée par Olivier Rafovitch. Bonsoir Olivier.
4: Bonsoir Yael.
1: Merci d'avoir accepté cette nouvelle invitation sur les ondes de Cannes en français, colonel de réserve, expert militaire. Est-ce que nous sommes, selon vous, de nouveau un point de rupture qui puisse engager un nouveau conflit régional, et ce malgré les élections en Israël et malgré les midterms au mois de novembre aux États-Unis?
4: Nous sommes dans une situation où la guerre n'est pas terminée. Il y a encore peut-être des éléments qui freinent une possible accélération. Vous parliez des mi-termes, évidemment, en novembre aux États-Unis. Également les élections en Israël le 27 octobre. Mais il est clair que le front iranien est loin d'être un front, clos. Et on l'a vu encore hier et on le voit encore aujourd'hui, entre les menaces du président américain et les attaques dans les trois d'Hormuz des gardiens de la révolution et des réactions américaines, nous sommes dans une situation d'instabilité et de fragilité d'un arrêt des combats. À cela s'ajoute la situation extrêmement compliquée, toujours au sud du Liban, avec un Hezbollah qui refuse de désarmer, qui essaye de jouer la carte iranienne et jouer, comme on dit dans le sport, le temps avec lui. Le Hamas à Gaza est également bien présent et refuse également de se désarmer, de se démonter de ses armes. La Turquie est passée à des exercices de sa marine qui nous pose à nous en Israël un problème, puisque nous voyons là aussi une accélération, je dirais, de mouvements qui peuvent demain devenir des mouvements de guerre. Donc nous sommes dans une situation non pas, de guerre aujourd'hui, mais de potentiel pour une reprise des conflits au pluriel et peut-être de nouveaux conflits qui approchent.
1: Alors, comment est-ce que vous expliquez cette stratégie des Américains en termes de diplomatie avec l'Iran? D'un côté, la pression financière, les attaques mutuelles, puis on laisse place à la diplomatie, on laisse toujours la porte ouverte aux négociations. Est-ce que cette pression financière peut réellement plier le régime avant une confrontation armée majeure?
4: Disons que les pressions économiques et financières peuvent jouer un rôle de levier pour de nouveau produire des manifestations de mécontentement, et bien de mécontentement populaire, dans des régions même loin de Téhéran, pour arriver à de nouveau une grande vague de révolte contre le gouvernement, contre le régime, et peut-être arriver encore une fois ici à la fin du régime, parce que c'est le but. Mais nous voyons que ces processus sont très lents et qu'entre-temps, les gardiens de la révolution et les forces radicales ou les forces extrémistes du pouvoir en place sont beaucoup plus puissantes que on pouvait le penser, et que même si le président iranien ou le ministre des Affaires étrangères iranien parle un langage qui est apprécié parfois dans les chancelleries en Europe et même à Washington, c'est un langage qui en aucun cas l'expression profonde et réelle de ce qui se passe à Téhéran. À Téhéran, c'est le régime des Mollahs dans sa plus pire espèce, et les gardiens de la révolution qui gouvernent et qui mènent la danse et qui refusent tout compromis. Donc, les Américains, d'un côté, essayent une nouvelle tactique ou une nouvelle stratégie avec les pressions économiques et financières qui peuvent durer un certain temps, même très longtemps. Et entre-temps, nous avons toujours une présence militaire dans le Golfe, vous en parliez tout à l'heure, de 50 000, peut-être même plus que 50 000 hommes, et une force maritime et aéronavale extrêmement importante, qui sont là comme pression concrète au cas où les pressions économiques et financières ne marchent pas. Mais combien de temps tout ceci peut durer? Et entre-temps, nous voyons que l'Iran se réarme, se renforce, et surtout, on n'en parle pas tous les jours, mais l'Iran reste une puissance potentielle nucléaire, et l'Iran veut toujours obtenir les bombes atomiques. Et Israël n'a pas le droit, n'a pas la possibilité d'attendre que l'Iran ait cette bombe atomique. Et donc, nous sommes dans une situation extrêmement dangereuse, je l'ai dit plusieurs fois sur différentes ondes, mais je l'ai dit maintenant sur les ondes de Canon français, et pour vous et elle, la situation est très grave et très dangereuse, parce que cette manière de faire que les Iraniens ont, c'est-à-dire une attente, un pseudo cessez-le-feu qui paraît relativement des non-hostilités, sont peut-être des préparatifs à ce que l'Iran, demain ou après-demain, ou après-après-demain, passe à un exercice et passe à une expérience, un essai nucléaire dans une des régions quasi désertiques de l'Iran. Et alors, qu'est-ce qui se passera alors? Donc, tout ceci reste extrêmement dangereux. Et aujourd'hui, nous voyons que Netanyahou a rencontré le patron du Mossad. La rencontre a été rendue publique, en tout cas, une photo a été publiée. Ouais. Quel est le message que veut faire cette photo? Enfin, en tout cas, qu'est-ce qu'on veut comprendre? Qu'est-ce que les ennemis d'Israël doivent comprendre de tout cela? Nous sommes toujours en guerre.
1: Alors, le Pentagone s'inquiète de l'usure de ces 50 000 soldats qui sont déployés au Moyen-Orient. Est-ce que les forces américaines ont les moyens de soutenir cette présence prolongée sans pour autant affaiblir les autres fronts mondiaux?
4: Écoutez, je lis comme vous, j'entends comme vous toutes ces déclarations des uns et des autres, d'anciens généraux, de généraux en actif, qui sont toujours tenus comme des sources anonymes. Les États-Unis d'Amérique sont la plus grande armée du monde. La plus grande force militaire du monde. Ils ont plusieurs flottes qui parcourent le monde entier, de la mer de Chine à la Méditerranée, en passant par le Golfe. Ils ont 11 porte-avions actifs. Aucun autre pays ne les dépasse à ce niveau-là. 50 000 hommes, c'est beaucoup, mais ce n'est pas du tout la force principale des Américains. Je pense qu'il y a ici des pressions politiques qui veulent faire croire ou essayer de faire pression sur les Républicains et sur président américain bientôt face au midterm. Je ne crois pas que les Américains ne sont pas capables, à cause de la présence américaine dans la région du Golfe et Hormuz, ne sont pas capables de tenir d'autres lignes de front autre part. Ce serait sous-estimer la force américaine.
1: Alors, les Émirats Arabes Unis, la Jordanie ont été directement visés l'année dernière par ces attaques de drones et de missiles iraniens. Comment les armées de la région s'organisent-elles pour faire face à ces menaces de saturation et jusqu'où la souveraineté peut-elle supporter d'être le terrain de jeu de ce duel Washington-Téhéran?
4: Je vais vous dire une chose qui va peut-être vous surprendre, mais tous ces pays-là, même ceux qui ont signé avec nous des accords, l'accord d'Abraham, sont totalement incapables de gérer leur défense. Et on entend très souvent, après ces attaques, des bruits comme quoi ce n'est pas vraiment une attaque, et l'Iran n'est pas vraiment un ennemi, qu'il faut revenir à des négociations, à la diplomatie. Quand on est attaqué, on ne peut pas dire que lorsqu'on reçoit des missiles, c'est de la pluie. Or, ces pays-là, à chaque fois, veulent sous-estimer la menace et même ce qui tombe sur leur territoire. L'Iran attaque ces pays-là, elle menace ces pays-là, et seuls les États-Unis d'Amérique et seul Israël sont capables de gérer la menace iranienne aujourd'hui. Ces pays le savent très bien. Donc c'est peut-être le ventre mou de toute cette région-là. C'est également peut-être la raison pour laquelle ces pays ont signé des accords, entre autres les accords d'Abraham
1: avec Israël. Entre autres,
4: pour essayer d'avoir ce parapluie de protection, ce parapluie de défense. Mais que se passe-t-il? On voit même quand le Qatar a été attaqué, on a vu le Qatar le lendemain matin en disant non, mais on va discuter, on va faire la paix, il faut pas. De quoi parle-t-on? On parle en fait d'un Moyen-Orient qui est incapable de se défendre. Et malgré les centaines de milliards de dollars en armes, en munitions qui ont été importés par ces pays depuis des années, ces pays sont incapables véritablement de gérer leur défense.
1: On a bien vu d'ailleurs qu'Israël a donné des dômes de fer aux Émirats Arabes Unis pendant la dernière guerre du mois de février.
4: Tout à fait. Et en plus, ces pays-là ont des fragilités au niveau de leurs ressources naturelles et de leur infrastructure gazière ou pétrolière. Donc ils sont prêts à courber les Chines, pardon, à dire, encore une fois, c'est de la pluie, c'est pas des missiles, et retournons le plus vite possible la négociation avec l'Iran, même si l'Iran est un pays pourri, une dictature sanguinaire. Le chiffre de 100 000 morts donné aujourd'hui par M. Trump n'est pas du tout une anomalie. Il parle ici des au moins 50 000, voire 60 000 morts durant les révoltes
1: les qui ont été
4: gérées dans le sang le 8 janvier 2026. Mais depuis, l'Iran n'a pas cessé de tuer des opposants, de tuer des Iraniens, et personne ne bouge. Donc l'Iran continue à attaquer les pays riverains, l'Iran continue à tuer son propre peuple, l'Iran continue à courir vers la bombe atomique, l'Iran continue à empêcher le commerce maritime normal dans le Khor d'Hormuz, et à part les USA et à part Israël, personne n'est capable de faire que cette chose-là ne puisse pas continuer.
1: Olivier Rafovitch, merci beaucoup pour cette analyse. On vous retrouve très bientôt sur les ondes de Cannes en français.
4: Merci beaucoup, Yael.
1: C'est tenu aujourd'hui à Istanbul cette première réunion du comité stratégique politique et sécuritaire créé dans le cadre de l'accord de défense mutuelle entre la Turquie, l'Arabie Saoudite et le Pakistan. Selon cet accord, une attaque armée contre l'un des trois pays sera considérée comme une attaque contre l'ensemble d'entre eux. Irit Liliane, qui était jusqu'à récemment ambassadrice d'Israël à Ankara, apaise sur l'antenne de Cannes les craintes que cet accord ne conduise à des actions militaires contre Israël. À ce stade, tout du moins, on ne peut déceler aucun type de traduction de cet accord en une démarche explicite contre Israël, et certainement pas en ce qui concerne la clause spécifique à l'intérieur de l'accord qui stipule que si un pays est attaqué, les autres doivent l'aider et le défendre. Je pense simplement que c'est un peu trop vaste et qu'il serait excessif de penser qu'ils iraient vraiment jusque-là, à moins d'atteindre une situation extrême, ce qui ne semble pas être le cas pour l'instant. Dans le cadre de la course à la politique extérieure, on n'a pas encore notre prochain invité, donc on va parler. Le contrat de défense géant entre Israël et la Grèce, Moshe Fatal, le chef de la direction Roma au sein de la direction de la recherche et du développement de la défense, déclare à Cannes sur Rachat Bet que nos contrats d'exportation de cette ampleur ne nuisent pas aux besoins de sécurité d'Israël ni à des stocks d'intercepteurs. Moshe Fatal qui dit « Nous avons accéléré la production de l'ensemble de nos systèmes. Si j'avais dû imaginer il y a 2 ou 3 ans que la production atteindrait ce niveau aujourd'hui, eh bien cela m'aurait semblé relever de la pure science-fiction. Nous devons donc maintenant maintenir un rythme de production très significatif. Précisément de ce type de contrat accroît nos capacités, nous permet de faire appel à de nouveaux fournisseurs et d'élargir la chaîne d'approvisionnement, ce qui bénéficie en fin de compte à la production destinée à Israël. » La question du recrutement des ultra-orthodoxes. Le député Moshe Saada du Likoud estime que les sanctions imposées aux réfractaires ultra-orthodoxes sont efficaces.
5: הסנקציות אומרות לא שירת לא קיבלת זה בדיוק התפיסת עולם שלי הצודקת אני חושב שזה גם נכון לחרדים כי אני אומר מי שלומד תורה שילמד תורה אני לא עוצר אף אחד מי שרוצה לעבוד שיצא לעבוד אני לא קולה אותו בישיבה אני חושב שהליכוד יחד עם החרדים כי זה גם טוב להם ומי שישלם מחיר זה אלו שלא משרתים.
1: Les sanctions disent « Tu n'as pas servi, tu ne reçois rien, c'est exactement ma vision des choses. Vous avez raison, je pense que cela s'applique aussi aux ultra-orthodoxes. Oui, celui qui étudie la Torah, je n'arrête personne. Que celui qui veut travailler sorte travailler, je ne l'enferme pas dans une yeshiva. Je pense que le Likoud, de concert avec les ultra-orthodoxes, parce que c'est aussi dans leur intérêt, et ceux qui en paieront le prix seront ceux qui ne servent pas. »

0: L'effondrement du glacier majestueux aux confins de l'Himalaya, le bilan des inondations dévastatrices au Népal et au Tibet ne cesse de s'alourdir, atteignant désormais près de 4800 disparus et plus de 900 morts. Face à l'urgence, les opérations de secours se concentrent activement sur le réseau des galeries hydroélectriques où près de 1000 ouvriers demeurent pris au piège sous le limon. Tandis que le ministère des Affaires étrangères suit avec une extrême attention le sort de deux ressortissants israéliens actuellement portés disparus. Sur le terrain, l'immensité des destructions et la décomposition accélérée des dépouilles contraignent les autorités à procéder à des inhumations d'urgence tout en prélevant des échantillons d'ADN pour de futures identifications. Alors que les tensions diplomatiques émergent entre Katmandou et Pékin quant au partage des données d'alerte, experts et responsables de l'ONU pointent du doigt l'impact dramatique du réchauffement climatique global, accélérateur manifeste de ces phénomènes extrêmes. Le ministère des Affaires étrangères a Jérusalem a annoncé ce midi qu'il s'employait à localiser une autre Israélienne portée disparue, Katerina Sarnovitch. Sa sœur Darina Mirnovitch a déclaré à Kanreka que Katerina avait pris contact avec sa famille pour la dernière fois mercredi matin, jour de la catastrophe, à un poste frontière entre le Népal et la Chine. Elle faisait partie d'un groupe organisé international. L'ensemble du groupe est porté disparu, y compris le guide local.
1: Я буду ходить по больницам, я не собираюсь ездить в опасные места, я не собираюсь к каким-то деревням, упаси Господь, прорываться там на этот КПП, ничего.
0: Je vais faire le tour des hôpitaux, je n'ai pas l'intention d'aller dans des endroits dangereux. Ma seule mission est de vérifier tout ce que je peux là-bas, de frapper à toutes les portes et d'atteindre mon objectif par tous les moyens autorisés et possibles. Je suis sûre que ma sœur est en vie et qu'elle reviendra parmi nous. Je demande à tous ceux qui m'entendent, s'il vous plaît, priez pour elle, c'est tout ce dont nous avons besoin. On s'envole maintenant pour la France avec notre prochaine invité, Chaim Musikant. Bonsoir Chaim.
2: Bonsoir Yaël.
0: On a eu un peu de mal à vous joindre tout de même, mais on est ravis de vous avoir sur les ondes de Cannes en français. Je rappelle que vous êtes écrivain, ancien directeur général du CRIF et du Bnébrit de France. Je rappelle par ailleurs votre dernier ouvrage, Pierre Bloch de tous les combats, qui paraît aux éditions Glyph et qui a obtenu le prix de l'universalisme au festival Joséphine Becker en 2025. Alors, vous écrivez un article intéressant qui a relevé notre attention dans la rédaction de Cannes en français. Vous soulignez la progression de Jean-Luc Mélenchon, qui est aujourd'hui dans les sondages vers 13,5%, qui se rapproche d'Édouard Philippe, qui reste à 14,5%, malgré un rejet de 61% des Français. Est-ce que vous pensez que sa dynamique auprès des 18-24 ans, ce qui représente quand même 37% des électeurs, et du public musulman, suffirait à combler l'écart face à Marine Le Pen?
2: Alors écoutez, c'est très difficile à savoir, parce qu'on est à 7 mois du premier tour de la présidentielle, mais ce qu'on observe, c'est que selon les sondages qui sont faits actuellement, Mélenchon, qui apparaît comme le tribun, comme le populaire, comme celui qui promet de changer le monde, il attire la jeunesse, d'autant plus qu'il utilise merveilleusement bien les réseaux sociaux. Il y a plus de 30% des jeunes, dont notamment ceux qui vont voter pour la première fois et qui n'ont pas forcément une conscience politique, qui disent « nous, c'est Mélenchon ». Et puis du côté du vote musulman, on évalue selon les instituts de sondage très sérieux comme l'IFOP ou la SOFRES qu'il y a 5 millions de Français musulmans, et on a en tête les chiffres des dernières consultations. Les dernières consultations, c'était lors des élections européennes. Plus de 60% des Français musulmans avaient voté

0: les électeurs ne veulent plus de tout ce qui serait l'héritage de Macron. Et donc, face à une droite et un centre qui est désuni, face à un parti socialiste qui est en perte de vitesse, au fond, qu'est-ce qui reste? Il reste les deux extrêmes, l'extrême droite et l'extrême gauche. Et comme pour beaucoup, y compris pour des gens du centre, eh bien, le Rassemblement national, c'est un repoussoir. Eh bien, on ne serait pas étonné qu'un certain nombre de votes aillent du côté de LFI si Mélenchon arrivait au deuxième tour.
1: Et l'impact, hein, on va parler de l'impact de l'affaire judiciaire du RN. Vous rappelez que la Cour de cassation doit se prononcer sur le pourvoi de Marine Le Pen juste avant le premier tour. Si la décision lui était défavorable, est-ce qu'on assisterait à un report massif des voix vers Jean-Luc Mélenchon ou bien vers un autre candidat centre-droite?
0: Eh bien, écoutez, on n'en sait rien parce que vous faites très bien, Yael, de rappeler qu'il y a un point d'interrogation puisque la Cour de cassation a dit « Nous, on va rendre notre verdict définitif avant la fin du mois d'avril ». Et il ne vous a pas échappé que le premier tour aura lieu le 18 avril. Ouais. Et en fait, qu'est-ce qui se passe si le 19 avril, ou j'en sais rien, on décide qu'elle ne peut pas se représenter? Et en réalité, Bardella pourrait se présenter jusqu'au 5 avril. Donc il y aurait peut-être une possibilité qu'il y ait un candidat de substitution. Et dans ce cas-là, bien évidemment, il y a un tel discours anti-droite, anti-centre, anti-gauche, qu'on peut estimer que ceux qui portent actuellement à plus de 30% Marine Le Pen, eh bien, ils se reporteraient sur Bardella.
1: Je crois que Bardella même menait dans les sondages quand il était comparé à Marine Le Pen. Il avait un ou deux points de plus qu'elle. Hein. Il était à 35% quand elle était à 33%, à peu près, hein, jusqu'à ce qu'on...
0: Oui, vous avez raison, Yael, c'est l'image du jeune.
1: Oui.
0: Un petit peu comme Macron il y a 9 ans.
1: Vous savez, sauf que ça n'a pas beaucoup plu justement à la France depuis ces quelques dernières années, notamment depuis les Gilets jaunes, mais ça a continué. Je me demande si la France est en mesure aujourd'hui d'élire quelqu'un qui a 10 ans de moins que le plus jeune président de la France.
0: Mais bon. Écoutez, alors on ne sait pas parce qu'on a eu dans le passé des jeunes comme Nicolas Sarkozy qui avait une cinquantaine d'années. On avait des pères de la nation.
1: Il avait aussi de l'expérience.
0: Absolument, vous avez raison. Vous avez raison. Mais en fait, vous savez, on est dans le monde de l'image et pas tellement dans le monde de l'expérience politique. Alors, on va dire comme ça, Bardella, c'est un beau gosse. Et on s'est dit, pourquoi pas? Il a été en une de Paris Match avec sa femme, son fiancé, etc. Vous savez, on est dans un monde où je vous mets au défi, Yael, de savoir quels sont les programmes des différents candidats à la présidentielle. On n'en sait rien. En fait, l'image. C'est l'image. Vous savez, où c'est comme hier, il y avait une image qui a été diffusée sur les télévisions françaises, où on voyait Édouard Philippe avec Darmanin en train de faire des frites. C'est terrible, hein?
1: Ah. Non, ça m'a échappé, j'avoue. C'est OK, c'est d'accord. Ben, ils vont peut-être nous donner leur recette pour qu'elle soit croustillante. Bon, pour revenir un petit peu à nos moutons, vous mentionnez dans l'article que vous avez écrit que Mélenchon pourrait bénéficier d'un soutien tacite ou explicite d'ailleurs de la gauche et des sociodémocrates au second tour pour faire barrage au RN. Alors, en raison des tensions autour de ses prises de position géopolitiques, des accusations d'antisémitisme que vous relevez, est-ce que le front républicain est encore réalisable aujourd'hui?
0: Mais écoutez, je pense que s'il y a un front républicain, c'est tous contre Marine Le Pen. Parce que vous parliez à l'instant des socialistes. Mmh. Eh bien, il ne vous a pas échappé que hier, Olivier Faure, qui est le secrétaire national du PS, a dit ben, « moi j'y vais, après tout il n'est que le cinquième à se présenter ». Et Glucksmann, qui se présente, avait souhaité qu'il y ait le règlement des primaires pour le Parti Socialiste qui doit avoir lieu en octobre, qui stipulerait qu'il n'est pas question de faire une alliance avec LFI. Eh bien non, ce n'est pas passé. Et puis si vous voulez, dans le passé... On a

0: qui est très récent. Moi, je reviens, pas au déluge, mais je reviens aux élections municipales qui ont eu lieu en mars en France. Mmh. Eh bien, à Brest, à Toulouse ou ailleurs, il y a eu des alliances entre LFI et le Parti Socialiste,
1: bah oui.
0: Même si Olivier Faure avait dit non, non, jamais, ça ne se fera pas.
1: Oui.
0: Donc, à mon avis, encore une fois, et il ne faut pas oublier qu'en 2022, le PS avait rejoint LFI au sein d'un truc barbare qui s'appelle NUPES, et puis il y a deux ans, c'était le nouveau Front Populaire.
1: Oui.
0: Donc, à mon avis, il n'y a pas d'illusion à se faire sur, je dirais,
2: l'union de la gauche.
0: Madame Corée socialiste. Oui, oui.
1: C'est ça. Alors, dans un scénario avec un second tour inédit, si le scénario d'une qualification de Mélenchon face à Le Pen venait vraiment à se concrétiser, quelle serait selon vous la capacité de mobilisation des partis centristes et de la majorité présidentielle dans ce duel d'extrême?
0: Bah écoutez, c'est très compliqué à dire parce qu'on n'en sait rien. Parce que, encore une fois, si vous voulez, moi je fais référence à il y a deux ans, 2024. Deuxième tour des élections législatives après la dissolution voulue par Emmanuel Macron.
1: Oui.
0: Et bien sur ordre d'Emmanuel Macron,
1: oui.
0: Qu'est-ce que dit Gabriel Attal, qui à l'époque est le Premier ministre? Eh bien, il dit tout sauf le Rassemblement national. Et puis, le deuxième tour de la présidentielle aura lieu le 2 mai.
1: Mmh.
0: D'autres dates avaient été proposées, mais Emmanuel Macron, qui est celui qui décide, a choisi le 2 mai. Or, il ne nous a pas échappé que le 2 mai, c'est après le 1er
1: ouais.
0: mai, que le 1er mai, on manifeste. Donc, on va manifester un peu partout en France, et pas seulement Place de la République, pour dire non au fascisme, non au nazi.
1: Ouais.
0: Et puis, on en profitera aussi pour balancer à droite ou à gauche des cris comme Free Palestine.
1: Voilà. Ça, c'est évident. Alors, pour terminer, le LFI annonce d'ores et déjà que si le second tour venait à couronner Marine Le Pen, eh bien, ils refuseront le résultat de l'élection. Comment est-ce que vous pensez que ça risque de se matérialiser, si c'est vraiment le cas?
0: Eh bien, écoutez, on n'est pas à l'abri de ce que j'appellerais de façon pudique un désordre. Un désordre,
1: oui.
0: On peut imaginer... qu'il peut y avoir effectivement des manifestations, voire des émeutes. Et puis je vous rappelle aussi, Yaël, qu'il y a trois ans, la France, après la mort du petit Naël,
1: ouais.
0: A connu pendant 8 jours des désordres.
1: Ouais.
0: Et puis il a fallu, au fond, que la police, puis les narcotrafiquants, puis également ce qu'on appelle les grands frères, et les filles n'étaient pas très loin, fassent la paix civile. Donc, à mon avis, et je ne veux pas du tout être quelqu'un qui cherche à angoisser les auditeurs, mais au-delà du désordre, il peut se passer des tas de choses
1: La violence.
0: Le 2 mai.
1: Ouais, la violence. Les voitures brûlées, des scènes qu'on connaît dans le chaos de la capitale et des grandes villes en France. Raïm Ouzikant, merci beaucoup d'avoir donné votre analyse sur les ondes de Cannes en français. À très bientôt.
0: Bonsoir.
1: Politique maintenant, et on commence avec cette annonce de l'ancien député Yoav Segalovitch qui annonce ce soir qu'il rejoint la liste du parti Ra'am pour la prochaine Knesset lors d'une déclaration conjointe avec le président du parti, Mansour Abbas. Segalovitch a déclaré qu'il avait décidé de rejoindre Ra'am afin de briser les paradigmes et de créer un partenariat politique axé sur le développement de la société, notamment la lutte contre la criminalité et les questions civiles. Le président de Ra'am, Abbas, a déclaré que le parti n'attendait pas l'après-élection, mais qu'il crée ce partenariat dès à présent. Le président du foyer sioniste et des Miloïm Nikim, Chili Troper, réaffirme qu'il ne soutiendra pas un gouvernement dont la formation dépendrait des voix de non-sionistes.
3: מי שיודע להקים ממשלה ציונית, מי שיודע להביא הכי הרבה מלמיצים ציונים, אנחנו נלך איתו, כי בסוף פונקציית המטרה, ממשלה ציונית. אנחנו לא נשלים לנתניהו ל-61, ממשלה צרה, זה מה שהיה,
4: הוא שיהיה. ואם זה יהיה להשלים ל-63?
3: לא, כי כל ממשלה שתלויה בקולות לא ציונים, אנחנו נקבל בדיוק את אותה תוצאה.
1: Celui qui saura former un gouvernement sioniste, celui qui saura rassembler le plus grand nombre de recommandations sionistes, nous irons avec lui, car au bout du compte, l'objectif principal est d'avoir un gouvernement sioniste. Nous ne compléterons pas la majorité de Netanyahou à 61 pour former un gouvernement de droite étroite. Et si c'était pour atteindre 63, non plus. Car quel que soit le gouvernement qui dépend de voix non sionistes, nous obtiendrons exactement le même résultat. Frustration croissante au sein du parti Yesh Atid à l'approche de l'annonce prévue samedi soir par Yair Lapid sur la composition de la liste pour la prochaine Knesset. L'un des députés a déclaré à notre reporter Yara Shapira que la campagne est menée par les hommes de Naftali Bennett et que les députés vétérans de Yesh Atid ne sont absolument pas impliqués. Notre reporter souligne par ailleurs que dans la Knesset actuelle, le parti compte 24 députés dont la très grande majorité ne devrait pas siéger lors de la prochaine législature selon les sondages. Il est estimé qu'aux places éligibles sur la liste devrait figurer le nouveau venu désigné Noam Tibon, ainsi que les députés en vue du mandat actuel, Vladimir Beliak, Naor Shiri, Merav Benari, Merav Cohen. Aujourd'hui, l'ancien ministre Meir Cohen a rejoint la vague de retrait de la course au sein de Yesh Atid et l'on estime que le député Miki Levy pourrait également annoncer prochainement qu'il ne se présentera pas aux prochaines élections sur la liste du parti. On apprend il y a quelques instants que Tali Gottlieb annonce qu'elle envisagerait de quitter le Likoud si une proposition lui était faite. Elle écrit sur le réseau X qu'elle n'avait reçu aucune proposition de la part d'un autre parti, mais que si une telle proposition lui était faite, eh bien elle envisagerait de rejoindre ce parti. Je me suis battue corps et âme pour le Premier ministre Netanyahu et pour le gouvernement de droite. Malheureusement, le Premier ministre, comme il en a le droit, m'a écarté de la campagne du Likoud. Les responsables de la campagne continuent de faire circuler des informations contre moi et de me présenter comme une force qui affaiblit le Likoud. Si je recevais une proposition réaliste d'un parti qui respecterait mon poids électoral et ma capacité à manifeste à devenir ministre avec un portefeuille de grande importance au nom de mes électeurs, j'envisagerais sérieusement cette possibilité. Demain, c'est le 1er septembre. Au ministère de l'Éducation, on s'attend à une chute brutale des notes des élèves israéliens aux examens internationaux PISA. Un haut responsable du ministère a déclaré à notre reporter Liran Khoudjainov qu'Israël devrait dégringoler dans le classement des pays. Il a toutefois souligné que les élèves ont été évalués durant une période problématique. En parallèle, le directeur général de l'Autorité nationale pour la mesure et l'évaluation, Rama Galalon, affirme que le ministre de l'Éducation et le directeur général du ministère ont ordonné de transférer 900 000 shekels prélevés sur les fonds de reconstruction de la guerre afin de financer une préparation ciblée aux examens. Une démarche interdite selon l'organisation de l'OCDE. Selon lui, l'autorité a présenté la situation au ministre en février de l'an dernier et celui-ci a ordonné d'interrompre ses préparations. Alon soutient que ce n'est que récemment que l'autorité responsable des tests PISA en Israël a découvert que c'était le ministre lui-même qui avait ordonné d'allouer ce budget et à la préparation des élèves. En revanche, un rapport de l'inspecteur général interne du ministère de l'Éducation établit que le programme de soutien pour les classes de 3e, quitte à tête, a été élargi en raison des lacunes scolaires accumulées à la suite de la guerre et qu'aucun lien n'a été trouvé entre ce programme et la préparation aux examens PISA. La professeure Ada Yonat, pionnière de la recherche scientifique et lauréate du prix Nobel de chimie de 2009, s'est éteinte aujourd'hui à l'âge de 87 ans. Issue d'un milieu très modeste à Jérusalem, elle avait surmonté de lourdes épreuves personnelles avant d'établir au sein de l'Institut Weizmann le premier laboratoire israélien dédié à la cristallographie des protéines. Face au scepticisme initial de ses pairs, ses travaux acharnés sur le décodage de la structure du ribosome ont permis de comprendre le fonctionnement des antibiotiques et d'ouvrir la voie à de nouveaux traitements contre les bactéries résistantes. Sa disparition suscite une vive émotion au sein de la communauté internationale et nationale. Le président Yitzhak Herzog ainsi que l'Institut Weizmann ont salué la mémoire d'une femme d'exception et d'un modèle d'ambition pour des générations de chercheurs. La légende du football, Lionel Messi, a annoncé sa retraite de l'équipe nationale d'Argentine après 22 ans. Sur son compte Instagram, Messi a écrit qu'il lui était très douloureux de partir, mais que le moment était venu de prendre sa retraite afin de faire place aux jeunes joueurs. Notre rédacteur Itamar Margalit souligne que Messi a inscrit 125 buts en 207 matchs sous le maillot de la sélection. Il l'a mené à une victoire en Coupe du Monde et à deux autres finales. Et à 3 victoires en Copa América. Le ministère de la Santé signale une nouvelle personne suspectée d'être atteinte du virus Ebola après rentrée il y a quelques jours de République démocratique du Congo. L'homme s'est présenté pour recevoir des soins médicaux après avoir développé de la fièvre et d'autres symptômes. Il sera transféré à l'isolement au centre médical Ikhilov. Le ministère de la Santé souligne qu'à ce stade, il ne s'agit que d'une suspicion et qu'aucun cas confirmé de la maladie n'a jusqu'à présent été diagnostiqué en Israël. Les résultats des analyses devraient être disponibles dans les prochains jours. Notre journaliste Nov Reuveni rapporte qu'en parallèle, une enquête épidémiologique est menée afin d'identifier les personnes ayant été mises en contact avec lui. Et on va terminer avec la météo pour demain. Une légère hausse des températures. Mercredi, la lourdeur de la chaleur s'intensifiera encore, principalement dans les montagnes et à l'intérieur des terres. Jeudi et vendredi, les températures baisseront légèrement et une petite baisse de la lourdeur et de la chaleur se fera sentir. Les températures maximales pour demain, à Jérusalem et à Tel Aviv, 31 degrés, à Haïfa 30, à Beersheba 34 et jusqu'à 39 degrés à Eilat demain dans l'après-midi. Il est 21h41, c'est la fin de cette édition. Merci de l'avoir suivi. 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Le prochain rendez-vous avec votre journal Facebook pour l'actualité, c'est 21h demain. Merci beaucoup à Michael Holschwang pour son travail en technique. Au micro, c'était Yael Bornstein. Shalom depuis Jérusalem.

0: Littérature, société, culture, spectacle, le magazine de Canon Français. Dans le magazine de ce soir, j'ai le plaisir d'accueillir Raphaël Jérusalmy. Bonsoir.
1: Bonsoir.
0: Merci d'avoir accepté notre invitation sur les ondes de Cannes en français. En général, on vous a en direct et non pas dans le magazine. Mais ce soir, ce n'est pas uniquement à l'officier de renseignement, l'ancien officier de renseignement israélien que je m'adresse, mais c'est surtout à l'écrivain, à l'auteur. Vous venez de sortir votre dernier ouvrage, Tribune de guerre, et je précise Tribune de guerre 2023-2025, qui est commenté tout d'abord par Mohamed Sifaoui et qui paraît depuis le 1er juin dernier aux éditions David Reynarc. Il est disponible entre autres à la FNAC. On va bien évidemment mettre dans la vidéo de ce podcast tous les liens pour pouvoir vous procurer cet ouvrage. La première question que j'aurai à vous poser, et j'en suis navrée, au sens propre du terme, de vous la poser, mais pourquoi avoir choisi de publier ce recueil maintenant, alors que la guerre est loin d'être terminée? Le livre est même paru moins de 2 semaines avant l'attaque israélienne contre l'Iran.
1: Alors, le fait qu'il y ait eu cette attaque israélienne contre l'Iran ne change pas grand-chose, dans la mesure où j'avais déjà parlé du changement ou du bouleversement de l'équation stratégique au Proche-Orient à l'avantage d'Israël, en disant qu'Israël se réservait le droit de frapper où et quand il veut, n'importe où au Proche-Orient. C'était sa prérogative et c'était une question de temps. Donc c'est arrivé effectivement que l'Iran a été frappé. Dans l'ensemble, les articles qui sont réunis dans ce recueil sont en général visionnaires. Ils prévoient en fin de compte. Ils prévoient aussi le 7 octobre, malheureusement. Le 27 septembre, je parle d'éviter un bain de sang, je cite.
0: On va en reparler. Alors, en long, en large et en travers de ce 27 septembre.
1: Juste dire que le moment ne pouvait être meilleur pour la sortie de ce bouquin parce que maintenant qu'il y a un cessez-le-feu précaire, mais il est là avec l'Iran, il y a une sorte de temps mort. Ça piétine à Gaza, ça piétine dans la négociation de libération des otages, il y a un certain calme presque plat au Liban, en Syrie, partout ailleurs, les Houthis timidement jettent un missile à droite à gauche, donc c'est le moment de marquer ce qu'on appelle dans l'armée une pause tactique. C'est le moment de se regrouper, de réfléchir, parce qu'en plus de ce qui se passe au Proche-Orient, il y a la vague mondiale d'antisémitisme qui déferle, et c'est le moment maintenant justement de bien voir ce que nous avons en main, les cartes que nous avons en main, pour aller de l'avant, avant que peut-être les choses se précipitent à nouveau, en espérant qu'ils se calmeront, bien sûr. La vague d'antisémitisme, ça n'a pas l'air. Donc c'est le moment idéal, justement, pour marquer cette pause tactique.
0: Vous avez le sentiment qu'il y aura éventuellement une suite à ces chroniques, puisqu'en fait c'est un recueil de vos billets d'humeur, de vos analyses, de vos chroniques qui sont parues chaque semaine sur le site d'information de chez nos confrères de i24 News. Est-ce que vous avez le sentiment que ce livre a une suite qui va être une suite logique jusqu'au dénouement de ces affrontements?
1: Ah oui, je suis d'accord, même pour une série Netflix avec des épisodes, parce que c'est palpitant. En fin de compte, ces textes, leur intérêt, en plus de l'actualité, de la réflexion, de l'analyse, ces textes sont un journalisme un peu différent de ce qu'on a l'habitude de lire. C'est un style différent d'écriture, très direct parfois, très optimiste, je positif tout le temps. La réaction principale, et c'est ce que je cherche, des milliers de lecteurs qui ont suivi ces chroniques, ces tribunes, c'est, monsieur Jérusalmy, vous nous rassurez, vous nous fortifiez. Et c'est ça que je veux faire. C'est donner des munitions, mais aussi, surtout, expliquer. Parce que quand on explique, on clarifie, on met de l'ordre dans le désordre, et surtout, on vire l'écran de fumée de la désinformation, les choses deviennent moins effrayantes, plus claires à comprendre. Et ensuite, avec des explications, on a une sorte d'arme. Donc, pour moi, c'est un acte de résistance. C'est un acte de résistance qui a toujours existé dans le peuple juif. Ça veut dire, quelle que soit la guerre avec l'Iran, pas l'Iran, la Syrie, l'Inquisition, Hitler et j'en passe, c'est toujours le même ennemi, c'est toujours les mêmes forces du mal qui s'abattent sur nous, et c'est toujours à nous, les Juifs, de comment faire pour garder notre dignité. Et mon exemple n'est qu'un style, parmi d'autres styles. Hein, vous avez Gilles William Goldnadel, vous avez Bob Asbara, vous avez bien sûr Olivier Rafoïdouit, qui est le porte-parole officiel et qui, lui, est très patriotique aussi dans ses déclarations. Chacun a son style et chacun apporte ce réconfort. À sa manière.
0: Ouais, voilà. Ouais. On va revenir après ça sur votre style que je reconnais à travers ces chroniques parmi les autres ouvrages que vous avez écrits. Mais avant ça, je voulais vous demander qu'est-ce que vous ont apporté les commentaires de Mohamed Sifaoui dans la réception, la construction plutôt de ces textes. Le dialogue entre vous a l'air d'être un espèce d'affrontement qui est stimulant.
1: Oui, c'est stimulant parce que c'est un lecteur parmi tant d'autres, mais c'est un lecteur beaucoup plus érudit, avisé que la majorité des lecteurs, parce qu'il suit tout de très très près. Je crois qu'il en sait plus que moi sur certaines questions, dont le Hamas et le Hezbollah. Ouais. Et il a son point de vue, et son point de vue est porteur de messages. Il a lui aussi des messages à nous faire passer en tant que Mohamed Sifaoui. Et c'est vrai que nous ne sommes pas toujours d'accord, et c'est tant mieux, c'est un débat qui est constructif. Ce que nous avons en commun tous les deux, c'est que de toute façon, nous ne mâchons pas nos mots, nous y allons droit et direct, et donc nous avons la même franchise sans complexe. Il dit ce qu'il a à dire, je dis ce que j'ai à dire, et dans l'ensemble, le résultat est constructif et positif.
0: Alors justement, vous parliez de votre style et je voulais y revenir. Vous y mêlez alors les outils que vous avez en tant qu'écrivain, évidemment ceux de l'ancien officier du renseignement militaire. Comment est-ce que vous articulez ces deux styles pour produire ces tribunes qui sont empreintes de cet humour, de cette ironie, ce sarcasme qu'on vous connaît? Comment est-ce que vous dosez ça face aux événements qui ont été quand même les plus tragiques depuis l'indépendance de l'État d'Israël?
1: Alors, ce qui fait la force, parce que c'est ça que je cherche une force dans le texte, qu'il y ait un impact, que ça frappe le lecteur. Et donc, ce qui est important, c'est beaucoup de rigueur derrière. Même quand je me lâche des fois et que je fais de la provoque ou de l'ironie, ouais. Il y a énormément de rigueur, de la rigueur d'un écrivain. Pour la simple raison que la clarté et l'élégance du style ou la fluidité du style, ça facilite la tâche du lecteur, ça lui envoie le message droit au cœur. Quand je veux, en littérature, on apprend à faire sourire ou pleurer le lecteur, on sait les effets de scène qu'on va avoir. J'essaie d'avoir ces effets de scène dans mes articles, d'émouvoir et d'embêter ou d'agacer l'ennemi. À cela s'ajoute effectivement la rigueur donc de l'intelligence militaire, du renseignement, des sources vérifiées. Tout ce que je dis, c'est vérifié, c'est prouvable. On peut me chercher, on m'attend d'ailleurs souvent au tournant, mais on ne trouvera pas.
0: Ça vous fait pas peur, ouais, avec, j'ai l'impression.
1: Voilà, avec le fait que, comment on fait dans l'intelligence militaire, la collecte de l'information, le tri judicieux de l'information pour aller à l'essentiel, parce que parfois, dans la masse des actualités, il y a des petits trucs qui sont beaucoup plus importants que les grandes lignes et les premières pages, et puis l'analyse, l'expertise, c'est-à-dire utiliser ce que j'ai, je pense avoir, comme d'autres de ma carrière, une connaissance du terrain, Proche-Orient, une connaissance des acteurs sur le terrain, des enjeux. Il y a toute cette expérience qui m'aide à faire une analyse. Et je termine en disant que ce qui m'aide encore plus, c'est d'avoir fait l'armée. Et malgré mes talents plus ou moins reconnus d'écrivain, il y a une concision que j'ai appris à l'armée, parce qu'à l'armée on apprend à ne pas parler pour ne rien dire, ouais. Et aller droit à l'essentiel et droit au but, et cette concision là je l'ai appris à l'armée, ce qui fait que je n'enquiquine pas le lecteur trop longtemps, et je le laisse d'ailleurs poursuivre dans sa tête ou dans son esprit, dans son cœur. Ce que j'ai dit.
0: Oui, vous êtes comme vous disiez, vous enquiquinez pas le lecteur, et vos tribunes elles sont sans concession, c'est toujours tout ou rien pour vous.
1: Oui, mais sans m'imposer. Je laisse quand même la liberté. Voilà. C'est sans concession. Je pense que face à l'antisémitisme, pas de quartier. Face au terrorisme, pas de quartier. Il n'y a vraiment pas de pincette à prendre. Et je prends parfois des risques peut-être un peu calculés, mais quand même, je ne me gêne pas pour insulter qui doit l'être, même si c'est le président de la République française. Je ne me mâche pas mes mots. Qu'ils y viennent. Donc c'est vrai. Et je pense que... je rends service aux gens en lâchant de la vapeur. Moi, ça me fait du bien. Hein. Je lâche la vapeur, ouais. Je m'énerve, je dis ce que
0: ça
1: j'ai à dire.
0: Ça doit être thérapeutique aussi, mais bien sûr.
1: Voilà, ceux qui me lisent, ils sont bien contents de me l'entendre dire. C'est un clin d'œil, hein, entre nous tous. face à tous ces imbéciles qui nous veulent du mal.
0: C'est-à-dire que vous, vous avez effectivement cet avantage, vous citiez Olivier Rafovitch, notre confrère et évidemment le porte-parole francophone de Tzal qu'on connaît et qu'on salue, lui n'a pas forcément toujours la même liberté qu'aujourd'hui vous avez en tant qu'ancien officier de renseignement, lui est encore, il fait encore des périodes de réserve.
1: En fin de compte, il est dans un cadre qui le limite, bien sûr, puisqu'il est le porte-parole officier de Tzal. Mais moi, je l'ai entendu, il se laisse pas marcher sur les pieds.
0: Ah non, bien sûr, ça c'est sûr.
1: Israël est insulté, il rétorque. Et puis en plus, comme je l'ai dit, il a cette flamme patriotique qui est très contagieuse quand il s'y met. Et donc, il arrive très bien à contourner d'une certaine manière ces limitations du porte-parole officiel.
0: C'est vrai.
1: Et à sortir parfois... très personnel, hein, on voit que ça vient du ventre, hein, et qu'il en a marre qu'on insulte son pays, son armée, et il les défend à sa manière, comme on a dit.
0: On le salue et on espère qu'il continuera à faire ça autant que faire se peut. Je voudrais qu'on revienne, et c'est très important, c'est la base de tout, ce 27 septembre où vous appelez à, je cite, éliminer les dirigeants des factions qui font obstacle à la paix. D'où vous est venue cette intuition, d'où vous est venue cette science quelque part, et comment est-ce que vous réagissez aujourd'hui en relisant cette phrase post 7 octobre?
1: Voilà, je précise qu'en parlant de ce bain de sang, non, moi-même je ne savais pas qu'il y aurait le 7 octobre, hein, demande expressément qu'on commence par Gaza, qu'on élimine les dirigeants des factions terroristes et qu'on commence d'urgence par Gaza. Dans l'article, je décris ce que moi je vois comme symptôme des choses qu'on voit à la télévision. Hein. Je ne suis pas une observatrice sur la frontière, comme il y en a eu de Tzahal. Je ne suis pas en patrouille. Je suis un téléspectateur qui voit ce qui est en train de passer, qui écoute les nouvelles. Et je dois dire que dans l'ensemble, les gens, s'ils utilisent leur bon sens, ils n'ont pas besoin d'être des espions du renseignement militaire. Franchement, le bon sens suffit. Je pense qu'un enfant de 8 ans à Sderot a très bien compris ce que c'était le Hamas et à qui il avait affaire de l'autre côté de la frontière. Et donc, là, j'ai vraiment perçu, senti qu'on filait du mauvais coton, qu'une fois de plus, on n'allait pas faire le travail. Je ne m'imaginais pas l'ampleur de la tragédie, bien sûr. Mais c'était le moment urgent ou jamais de frapper avant que ça dégénère, parce que le Hamas était en train de nous provoquer de plus en plus et on ne réagissait pas. Avant le 7 octobre, les semaines qui précèdent, il y a eu énormément d'émeutes vers la frontière, énormément de provocations du Hamas, qui étaient mauvais signes. Quoi. Et c'est pour ça que j'ai sorti ça à ce moment-là. Mais j'avais toujours eu, pendant des semaines et des mois, j'ai appelé sur les antennes d'I24 News à l'élimination des chefs du Hamas, toujours.
0: Vous refusez l'idée que la guerre des images est perdue. Pourquoi est-ce que vous êtes aussi catégorique et qu'est-ce qui vous rend finalement optimiste sur le front de la communication des médias?
1: Alors, je pense qu'on n'a pas perdu la guerre parce que ces images parlent aux gens qui nous détestent de toute manière et qu'on ne va jamais changer. Hein, les antisémites resteront antisémites. Quoi que vous fassiez, vous pouvez leur expliquer tout ce que vous voulez, vous n'arriverez pas à les changer. Et par contre, nous avons des gens objectifs, des amis d'Israël, des gens qui sentent que l'information n'est peut-être pas tout à fait objective, et puis nous avons nous-mêmes. Et ces gens-là n'ont pas été convaincus, on n'a pas converti un non-antisémite à l'antisionisme et à l'antisémitisme. Les gens ne sont pas devenus pro-palestiniens, pas du tout. Les gens dans la rue que je rencontre, et j'en rencontre beaucoup, parce que je donne beaucoup de conférences, des tournées littéraires et non littéraires, je peux vous assurer que la grande majorité du public français, ou il s'en fiche complètement d'ailleurs, parce que c'est loin, ou il sent qu'il n'est pas très bien informé, et il ne porte pas véritablement un jugement, vous trouverez rarement des furies comme de LFI, etc. Et en plus, les images qui sont projetées contre nous, ou les images qui sont projetées pour nous, peu importe, nous avons notre image. Ce que nous avons réussi à faire à travers toutes ces crises et à travers tous ces siècles d'oppression, c'est que nous avons gardé notre image à nous, en tant que juifs, notre identité, notre dignité sont préservées quoi qu'il arrive. Et ça, c'est la victoire de notre image sur toutes leurs images, qui sont vouées à la perte. Je le dis, leurs images sont puisées dans les sources de la haine et de la mort et succomberont par la haine et la mort. La nôtre persistera.
0: Ah, par la vie surtout. C'est vraiment en fait le combat différent que nous on mène vis-à-vis d'eux. Eux, leur but c'est d'être chahid. Il n'y a rien de mieux que ça pour mourir en tant que chahid en plein djihad. Tandis que nous, effectivement, notre côté à nous prône la vie et voilà, la paix. Même si c'est pas toujours ce que les gens pensent. Une dernière question avant qu'on se sépare. Est-ce que vous aviez, lorsque vous écriviez ces chroniques, est-ce que vous aviez la conscience que vous alliez en faire un premier recueil ?
1: Non, alors c'est arrivé il n'y a pas si longtemps que ça. Et là, je félicite David Reinhardt et Mohamed Sifaoui qui ont été très réactifs rapidement. ça m'est venu vers Pessah. Le dernier Pessah, j'ai simplement...
0: Ah, donc un an et quelques après.
1: Oui, parce que il y a un clic, si on veut regarder tous les articles d'un seul journaliste sur I24, du même journaliste, on clique là-dessus. J'ai regardé tous ces articles et j'ai dit, mais là, il y a un texte, il y a une image très claire de ce qui nous arrive, parce que ce qui nous arrive nous laisse complètement dans le désarroi, la confusion. Mais si on regarde bien, et si on prend, et ça a été mis d'ailleurs non pas dans l'ordre chronologique, mais par thème, si on prend ces articles, comme je l'ai dit, on sera rasséréné, fortifié, parce qu'on aura une image claire de la situation. On va voir qu'on est sur le bon chemin, on a renversé l'équation stratégique, on a repris le dessus, on a de nouveau confiance en Tsahal, et on va recevoir en plus, parce qu'il faut bien le préciser, des conseils, des pratiques concrètes et des munitions pour faire face à la déferlante d'antisémitisme et de haine auquel nous devons faire face. Et donc le lecteur ressort armé, renforcé, et il passe des bons moments, parce que comme vous le dites, c'est bien écrit, j'ose le dire, mais c'est surtout, il y a des points d'ironie, il y a des points d'humour, et on tourne un petit peu en ridicule nos ennemis, et parfois je prends aussi un peu de dérision par rapport à nous-mêmes, les Juifs et les Israéliens. Ça fait partie de l'humour juif, bien sûr.
0: Les Juifs, les Israéliens, nos dirigeants, nos politiciens, on y passe tous, mais quelque part, ça fait partie du jeu avec votre plume qu'on salue, évidemment, Raphaël Jérusalmi. Merci beaucoup d'avoir accepté de répondre à nos questions sur les ondes de Canon Français. Je rappelle donc le titre de l'ouvrage. On va mettre, comme je l'ai dit, toutes les références pour pouvoir se le procurer. Tribune de guerre 2023-2025, qui paraissent aux éditions David Reinhardt, qui est sorti le 1er juin 2025. Merci beaucoup et à très bientôt sur les ondes de Canon Français.
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3: Здравствуйте, уважаемые радиослушатели. С вами Таня Барская. Да, мы в программе «Девять жизней песня». Это значит, что я постараюсь рассказать вам об истории, о жизни некоторых композиций, песен в разных жанрах, появившихся очень разное время, и у которых интересная история. Давайте начнем с классики. Эту песню распознают по первым уже тактам. Она очень красива и посвящена одному из самых популярных и бесспорно талантливейших оперных певцов, мастеру искусства бельканто, тенору Энрико Карузо. Родители его назвали Эрико в соответствии с неаполитанским диалектом, но позже, по совету своего учителя пения, он взял более благозвучное на то время и в тот момент имя Энрико. 1903 год. Энрико Карузо стал главной звездой знаменитого театра Метрополитен Опера. Дебютировал он тогда в опере «Риголетто». Огромный репертуар великого тенора включал главные партии ряда итальянских и французских опер. Что касается песни, о которой мы говорим, и она исполняется до сих пор, очень много есть версий прекрасных голосов, которые поют это, поют вслед за ним, вслед за, разумеется, не Карузо, но тем, кто посвятил эту песню ему. Так вот, оригинальный текст слов песни Карузо написал Лучио Далла. В красивых тонах романтизированно рассказываются о последних днях великого тенора. Вот о чем эта песня. О непростой его любви, о непростой жизни, о любви к прекрасной девушке, которая была на много лет младше его, и о сложной ситуации, в которой оказался сам Карузо незадолго до кончины. Здесь, где мерцает море и воет ветер на старой террасе рядом с заливом Сорренто, мужчина обнимает девушку, которая плакала, а потом продолжает песню. «Я очень тебя люблю, так люблю, ты знаешь. Отныне это союз, который гонит кровь». Коллектив «Иль Диво» напоминает нам эту потрясающую песню, на мой взгляд.

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